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1: 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Les lumières des étoiles disparaissent. Je vous charge d'une mission de la plus haute importance. Faites revenir les étoiles. La galaxie compte sur vous. 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
2: Damn.

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Vous avez lu l'histoire de Jesse James? Comment a-t-il vécu? Comment a-t-il est mort? Ça vous a plu, hein?

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0: L'ange au camion. Un texte de Jean-Albert Mazaud. Sur une lecture de Robin le Curieux et Enora Lenezette du Cours Charmet. Et l'auteur.
1: Il était plutôt compendieux, Roger. Du genre pas causant.
2: Je l'ai jamais été.
1: C'était pour ça que c'était fait routier. Pour être loin des conversations. Ce métier, ce que j'en savais, quand j'ai commencé à côtoyer Roger, tenait à 2-3 clichés, l'autocollant « Les routiers sont sympas », collé au cul des camions à côté de l'acronyme TIR, l'émission de radio animée par Max Meynier, la CIBI, la vie qui tenait un fil. Mais Roger m'a éclairé, par touche. Il a fallu que je lui arrache, année après année, des bribes de récits. Raconté dans le désordre, façon Pulls, même pas un demi-mot, hein, à peine au quart. J'ai été obligé d'imaginer, fabriquer des pièces, colorier les morceaux manquants pour vous faire comprendre l'homme qu'était Roger et pourquoi il se taisait.
2: On ne m'a jamais aimé.
1: Me lâcha Roger un jour de grand froid. Non que son père lui fila des torgnoles, que sa mère l'abandonna, des trucs comme ça. Hein. Ses parents étaient juste indifférent à l'enfant non désiré qu'il fut. Un accident, sa naissance. Et des accidents, dans sa vie de camionneur, Roger en avait vu.
2: C'est pas Jojo.
1: C'était même affreux. L'affreux Jojo, c'était lui. Le mouton noir, mal foutu avec ses 5 pattes. Le chat miteux, selon les jours. Ou chien galeux. Et chien enragé, il eut pu le devenir. Mal tourné, avec ce désintérêt manifeste balancé à la gueule de Roger. Par son géniteur silencieux et sa mère complice. Valait mieux ça pourtant, hein, que l'acharnement des maîtres en blouse grise et que la haine de leurs élèves au sarrau bien propre.
2: Rouquin va.
1: Les beignes, durs comme des pierres, tombaient après les sales notes. Les punitions interminables, genoux sur la règle carrée, mains sur la tête, bras tendus et le bout des doigts encore endoloris, des coups du maître jaune. Alors, après la classe, valait mieux cavaler pour pas se faire choper par les sagouins qui savaient réciter leurs leçons par peur. Dès qu'il put, Roger quitta l'école pour celle de la vie en atelier, la mécanique. C'est ce qui lui plaisait. L'odeur des moteurs, la graisse au bleu de travail, les paluches frottées au savon noir. La fratrie des gueules nègres.
2: Tous pareils, pas de différence.
1: Mais la vie d'un atelier, ben ça restait la vie. Ce grouillement d'émotions et de mots. Alors, Roger partit, le baluchon léger. Quelques fringues, son tralala, une gourde et son couteau. Seul objet qui lui appartenait, qu'il s'était offert avec son blé gagné.
2: J'ai fugué.
1: Ça se faisait pas mal, la fugue, en ce temps-là. On se posait moins de questions. Surtout à un jeune qui cherchait du boulot, il y en avait. Qui travaillait sans rechigner, jamais un mot de travers. Qui bossait bien, et toujours à l'heure avec ça.
2: Et quand j'avais assez de thunes pour vivre à la cool.
1: D'un geste, il m'indiqua qu'il taillait la route, faisait de l'autostop. Autant dire qu'il marcha beaucoup. Même si c'était en roue libre. On se méfiait pas mal en ce temps-là des routards, des jobs ficelles qui se faisaient Valjean. On n'était pas encore à l'époque des pétards et des pattes d'ef, des chemises à fleurs, gratte à la main, partant pour Katmandou, échouant à Nogent-le-Rotrou.
2: Ces zouaves, j'ai jamais pu les blairer. Trop bavard.
1: Taciturne, il le restait, Roger. Pourtant, un jour de grand vent qui le mena à lever le pouce, un camion s'arrêta. Roger grimpa dans le bahut. Le gonce qu'il conduisait, un ancien, était pas du genre à décrocher la mâchoire à chaque virage. Ce qui arrangeait Roger, vous en doutez. Tu vas où comme ça? Ça a le temps aujourd'hui, hein? Tout droit? Oh, je peux faire un crochet. Et tout ça sur plusieurs heures. Pourtant, le chauffeur s'ouvrit un peu, parla du métier, de sa difficulté, de la solitude qui pèse. La solitude? C'est ce que Roger cherchait. Loin des hommes. Un minimum de contact. des journées à pas devoir piper mot, des nuits bercées par les rares véhicules qui passaient près du parking d'un routier au bord d'une nationale.
2: J'ai fait des économies et j'ai appris à conduire un semi.
1: Embaucher le patron le testa et bientôt lui confia un tracteur, son tracteur. Roger le bichonnet, c'était son canasson qui avait son petit nom, connu que de lui, faisant corps avec. Cavalier sentant le goudron, toujours à le bouchonner, le briquer pour qu'il brillât sur les artères poussiéreuses, soit toujours impec comme son moteur.
2: J'étais mécano, jeune. Je t'ai dit.
1: Il me l'avait dit. L'année dernière ou l'autre semaine. Et de tous ces éléments biographiques glanés comme des graines, j'aurais pu en faire le récit. Comme je me l'étais promis au seuil de cette rencontre avec cette femme qui posa sa main sur ma joue, jeune. Le récit simple de la vie modeste d'un homme simple et modeste. C'eût été sans compter sur Roger qui avait une idée.
2: Une idée qui trotte dans ma petite tête.
1: Et son index tournait proche de sa tempe. Pourtant, lui en a fallu du temps pour oser l'afficher, cette idée. Me montrer cette vieille photo un peu passée qu'il gardait toujours sur lui, même la nuit. La photo d'un ange. Et c'est de cet ange à présent que je me dois de vous parler. Pour qui m'a fallu imaginer? Imaginer ce jour de grosse pluie. Et sous cette pluie, un amas d'anoraks rehaussé d'un sac à dos détrempé. Imaginez l'effort de Roger pour dépasser ses préjugés à propos de ces zouaves qui traînaient sur les routes, parasites, branleurs, assassins pour certains. Imaginez toutes ces histoires, ces rumeurs qui circulaient entre routiers. Imaginez comment, malgré tout, vu ce qui dégringolait sur la route par saut, l'état du gars sous les eaux, d'autant que la nuit arrivait, comment Roger avait décidé de s'arrêter. Imaginez le minot, mucus au pif, le paletot liquide, la voix couverte, le verbe rare. Ce qui rassura Roger, vous pensez? Car ce gamin, là, pour une fois, pas comme les autres qui jetaient des pavés sur les flics en gueulant « Paix au Vietnam !» Ce gamin, c'était Silence Radio. Et pour cause, c'était pas un gamin, c'était une gamine. 20 berges tout au plus. Des yeux d'un bleu épais, profond comme la mer. Le cheveu rouquin, comme celui de Roger. Enfin non, corrigea-t-il.
2: Un roux clair. Blond vénitien.
1: C'est ce que lui apprit la fille, qui resta quelques jours avec lui, dans sa cabine.
3: Enfin, si ça te dérange pas.
1: Le tutoiement, venu comme ça, naturel. Comme cette phrase qu'elle lui répétait.
3: T'es gentil. T'es si gentil.
1: Jamais Roger n'avait enchaîné trois phrases d'affilée, et là, c'était le cas. J'ai mis ma main sur son épaule, je lui ai demandé, mais alors, cette môme, l'était-elle réellement? Ou n'était-ce pas plutôt Roger le genou? Cette môme, Roger lui avait laissé son pieu dans la cabine arrière, et lui dormait allongé sur le siège avant, parce que sans doute, c'est comme ça qu'on fait avec les dames, non? Cette môme, qui parlait peu, ne demandait rien, souriait rarement, pas dérangeante en somme. Cette môme lui avait dit un soir
3: « J'ai froid. »
2: « Tiens, fille, prends ma couverture. »
3: « C'est pas d'une couverture dont j'ai besoin. J'ai froid, je te dis. Si froid. C'est glacé en moi. »
2: « Tu veux que j'allume le moteur pour foutre du chauffage ?»«
3: T'es si gentil, Roger. » Mais tu comprends rien. Viens. Roger, viens près de moi. Ce dont j'ai besoin pour me réchauffer, c'est de toi, Roger.
1: Ainsi, Roger perdit son pucelage à 54 ans. S'étonnant encore, des années après.
2: Qu'y a-t-il de plus doux, dis-moi, en ce monde, que sa peau?
1: Le monde pour Roger passa dès lors de la brume au grand soleil. Tout s'éclaircit.
2: Tu t'es barré de chez toi, c'est ça? T'as fugué?
3: Écoute, Roger. T'es gentil. T'es la première personne gentille que j'ai rencontrée dans ma chienne de vie. Ne gâche rien. Cherche pas à savoir, s'il te plaît.
2: Je disais ça comme ça. Parce qu'à ton âge, c'est ce que j'ai fait. Et je regrette rien.
3: Tu me fais du bien. Tu me consoles, Roger. Et surtout, tu te tais. Tu ne dis jamais rien. Tu ne demandes rien. Tu ne m'as rien demandé. Tu m'as accepté tel que je suis. Sans chercher à savoir qui, quoi. Continue, s'il te plaît.
2: Tu vas partir. N'est-ce pas?
3: Tu le sais bien, Roger. Nos routes se sont croisées, c'est déjà beau. Tu m'as laissé monter dans ton camion, chambouler ta vie. Tu m'as aimé sans brutalité. Tu m'as couvé de gentillesse. Tu m'as porté par ton silence. Et tu m'as donné ça.
2: Ça? Quoi ça?
3: Ça? Regarde, Roger. Tu m'as donné le sourire.
2: C'est pas grand-chose.
3: C'est tout, au contraire. Des années de soleil aux lèvres, grâce à toi. Grâce à ta main tendue comme ton sexe en moi. Grâce à ton amour.
2: Mon amour? Elle a dit ça, Jean-Sébastien. Mon amour. Jamais on me l'avait dit. On m'avait jamais rien dit, faut dire. Moi, j'étais juste un type qu'on n'aimait pas. Un rouquin incapable d'aimer. Et elle?
1: Elle? Sur le cliché aux couleurs passées qu'elle laissa à Roger en partant, cette fille aux cheveux fins soulevés par la brise, s'immisçant sous sa robette, libre, j'imagine, heureuse d'avoir fait ce geste vers lui malgré son sourire si triste sur la photographie, n'était peut-être même pas majeure. Mais je suis sûr qu'elle était une grande personne.
2: À toi, je te le dis, Jean-Sébastien. À toi seul. Cette photo. Je veux qu'on la mette avec moi. Dans mon cercueil. Tu promets?
1: J'ai promis.
2: Elle s'appelait Lucie. La lumière de ma vie. Mon ange. Alors, dis-moi. À quoi bon causer encore ?

0: Petite. Deux textes de Thibaut Dubreuil sur des lectures d'Aurélien Lendemaine et Robin le Curieux.
1: Je n'aurais pas aimé être ce professeur des écoles. Il a quitté sa montagne pour suivre sa compagne, qui vient d'obtenir un poste de cadre dans une entreprise de luxe à Paris. Il fallait vraiment qu'il l'aime, cette femme, pour laisser derrière lui les paysages des Alpes, là d'où est originaire sa famille depuis plusieurs générations, là où il est né et où il a grandi. Son attachement à sa vallée est viscéral, et le jour du grand départ, assis dans cette voiture qui transporte ses maigres affaires vers la grande ville, il boit littéralement les paysages qui défilent. Il sait qu'il ne reverra pas tout cela de sitôt, pas avant les prochaines vacances. Déjà, alors que le péage se présente, il ne se voit pas vraiment revenir chez lui en vacances. À Paris, les revenus confortables de sa compagne leur permettent de s'installer dans un appartement de bon standing, dans un quartier couru et animé. Mais rapidement, leur mode de vie le gêne. Il n'a pas l'habitude des cocktails, des repas du soir livrés par un traiteur, des sorties dans des endroits chics avec des gens bien mis. Les mots lui manquent alors qu'il voit sa femme évoluer à son aise dans cet univers argenté. Lui, il voulait passer le concours de prof des écoles et rester dans sa montagne pour enseigner à des gamins du coin. Observer les marmottes à la jumelle, dénombrer les fleurs qui poussent dans la vallée au printemps, mesurer l'impact de la pollution, faire du sport dans la neige et un élevage de coccinelles. Ici, il n'a pas de travail, s'ennuie en attendant sa femme qui rentre tard le soir, ne sait que faire de tout cet argent qui rentre sur leur compte et se lasse vite des musées. « Toi qui voulais enseigner, » lui dit un soir sa femme en le voyant déprimé, « tu sais que l'Académie de Versailles recrute sans concours. Tente ta chance. » Il se présente donc le lendemain au rectorat où un job dating est organisé. Rapidement, son niveau d'études fait la différence et il est embauché. En un quart d'heure. 8 jours plus tard, il reçoit son affectation, une classe de CM2 dans une école en banlieue. Cette nouvelle lui remonte le moral. Il travaille déjà à ses séquences, parle à sa femme de ses idées d'enseignement en extérieur, mais celle-ci a du mal à masquer sa déception quand elle lit l'adresse de l'école. Le lundi suivant, l'homme débarque au milieu d'une cité. Déjà, l'accumulation de bretelles autoroutières pour arriver jusque-là l'avait décontenancé. Il eut du mal à mémoriser son trajet, se raccrochant à peine à des noms de villes qui lui disaient vaguement quelque chose. Ici, l'homme ne reconnaît plus rien. Que du bitume, du gris partout, une poignée d'arbres maladifs, de la misère aux fenêtres, un bruit incessant de moteur, des poubelles renversées. Et puis ces types en capuche, qui viennent s'asseoir sur des chaises en l'observant de loin. Ces commerces aux rideaux baissés, devant lesquels il passe en se dirigeant vers l'école. Cela fait 2 semaines que les élèves de CM2 n'ont plus d'enseignants. 3 remplaçants se sont succédés, qui ne sont restés que quelques jours avant de démissionner. Mais ici, on l'attend avec impatience. Sans trop d'illusions non plus, mais l'inspecteur a téléphoné. Cet homme qui va venir a voulu passer le concours en Haute-Savoie. Et l'homme passe le portail. Il découvre alors une école sans vraiment de moyens, des trous dans les portes, un système de chauffage aléatoire, des intrusions parfois et la photocopieuse qui ne fonctionne plus. « On a épuisé le budget cartouche d'encre fin septembre », lui confie sa collègue. « On n'aura rien de plus pour le restant de l'année. Alors, c'est nous qui fournissons. » Les effectifs sont en baisse, certains parents ayant retiré leur enfant pour l'inscrire plus loin, au privé. Mais l'homme a le métier chevillé au corps. Il croit pouvoir faire quelque chose, développe déjà ses idées devant ses collègues qui l'écoutent avec attention. Ce n'est pas une vallée alpine. Il ne fallait pas s'attendre à voir de la neige, se répète-t-il alors que la sonnerie retentit. Un de ses collègues l'accompagne sur la cour où il récupère ses élèves, puis jusqu'à sa salle de classe. « Bonne chance !» lui souffle-t-il. L'homme entre, salue les élèves, pose son cartable sur le bureau et saisit un feutre pour écrire son nom au tableau. Devant lui, 25 gamins se sont sagement assis. Une élève lui demande son prénom. « Sébastien !» répond l'homme. Alors sa voisine lance tout haut. « Sébastien ! Mais c'est quoi ça, Sébastien ?»

J'aurais aimé être cet homme. 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Il entre et c'est le silence qui l'accueille. 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

Fini, chante France, sortant du vieux radio-là. Et Filou, toujours à se frotter à vos jambes. Son ronronnement de tronçonneuse a disparu, confié à la voisine. Des larmes lui viennent, alors qu'il pose le dossier du notaire sur la toile cirée. Ce sont ses cousins qui l'ont prévenu. On demandait son aide. On sait bien que tu habites loin, mais toi, tu connais tout ça. Pour les papiers, la maison à mettre en vente. Faudrait que tu viennes. Alors qu'il tire une chaise et s'assoit pesamment, il repense à celle qui fut là et qui n'est plus. « Je m'appelle Madame Dutil, je suis d'utilité publique. » Cette phrase qu'elle répétait quand elle rencontrait quelqu'un et qui faisait sourire son entourage, même ceux qui l'avaient entendue 100 fois. Cette formule de présentation, si sincère, si spontanée et qui résumait tellement bien le personnage, sa grand-mère. Une vie de femme engagée, volontaire pendant la guerre qui servit d'assistante au médecin du village. Un homme qui soignait les résistants des maquis alentours. Et puis ensuite, agent de liaison. Elle faisait passer des messages cachés dans les tubulures de son vélo. Elle n'était alors qu'une toute jeune fille. Puis après-guerre, cantinière à l'école de cette petite ville minière en déshérence. Une carrière au service de ceux qui ont eu moins que moi, qui n'ont pas eu ma chance. Pourtant, elle était issue d'un milieu populaire. Parents métayers et sans le sou, n'avait pas fait d'études, mais elle mettait un point d'honneur à cuisiner les produits de son immense potager à des gamins de familles pauvres. Bien manger, c'est bien partir dans la vie. Elle éleva 2 enfants et s'occupa longtemps de son mari, malade de la silicose. À sa mort, elle lâcha son travail de cantinière et devint famille d'accueil. Chez elle, ils sont passés des troupes d'enfants cabossés qu'elle entourait de son amour, de sa patience, qu'elle distrayait par son humour, ses lectures, qu'elle rassurait par ses vertus et sa droiture. S'engager, c'est donner, sans penser à recevoir. Devenue âgée, elle avait achevé sa vie comme bénévole dans une association de protection de la nature. Compter les oiseaux, les nourrir, fabriquer des nids, héberger les animaux blessés, même à la maison. Le vieux chef Filou l'a laissé faire. Il avait perdu son instinct. Ou alors lui aussi. Elle l'avait convaincu de protéger la vie. Le maire l'avait proposé pour une médaille. Elle ne se rappelait plus laquelle. On la lui remit à titre posthume. L'homme s'est levé. Il parcourt les pièces à présent. Dans l'escalier, sur le rebord de la fenêtre, il retrouve les écorces. Toutes alignées et dans l'ordre. Qu'un garçon qu'elle avait accueilli lui envoyait à Noël. Une essence différente chaque année. Il travaillait comme forestier au Canada. Sur une étagère, il caresse la dizaine de robes miniatures. Là encore un envoi. Une fillette devenue couturière et qui s'amusait à faire des modèles réduits, des plus jolies robes qu'elle cousait, juste pour Paulette. Mamé, comme l'appelaient les enfants. Et ce carton d'invitation posé sur la table de nuit. Un repas pour 2 personnes au restaurant, La Roulotte. Une étoile, s'il vous plaît. Et qu'elle n'eut pas le temps d'honorer. Signé Rémi, un écolier qui découvrit les saveurs de sa cuisine à la cantine et qui en fit son métier. Pourtant, au milieu de toutes ces preuves de bonté, ces messages d'amour, ces souvenirs heureux, flottait un parfum aigre. Ses cousins ne l'entendaient pas de cette oreille qui, il le sentait bien l'homme, avait fouillé la maison. De la cave au grenier, jusque dans le conduit de la cheminée, ils avaient regardé partout, soulevant des lattes du plancher qu'ils avaient abîmées, démontant tout jusqu'au pauvre lustre, vidant les tiroirs, la remise avait dû subir le même sort. Ils n'ignoraient pas, l'homme, que s'ils l'avaient appelé, c'était justement parce qu'il n'y avait plus rien à piquer. Ils étaient convaincus, et ils le répétaient, depuis longtemps qu'elle avait des sous la vieille, toute une vie à ne rien dépenser. Elle devait forcément dissimuler un magot quelque part, une chaussette pleine de louis d'or cachée sous le lit, des actions au porteur planquées dans la grange, enterrées au fond du jardin. Il les trouverait. Il le voyait bien à présent qu'il parcourait la maison. Il lisait la trace de leur passage. Leurs doigts posaient partout la poussière. Les bouloches s'étaient accumulées. Les boîtes à bijoux, à pilules, avaient été remuées. Le vieux sommier de laine soulevé, les armoires fouillées par des mains fébriles, même par en dessous. La commode déplacée, le buffet vidé et si mal rangé. Mais qu'espérait-il trouver ? Il revoyait son grand-père presque muet, emmuré par la maladie, là, dans le fauteuil. Il l'avait si peu connu.

Qu'en aurait-il pensé ? Par la fenêtre, la friche reprenait ses droits. Des oiseaux picoraient les légumes qui sortaient de terre, bien cachés derrière les herbes folles. Ça le fit sourire. Sa grand-mère touchait le minimum retraite, complétée d'une petite pension de son mari qu'elle reversait à une association. C'était écrit dans les papiers du notaire. Elle vivait de rien, mangeait autant que les oiseaux qu'elle aimait tant, se chauffait au charbon gratuit, lavait son linge dans la bassine et rinçait son verre à l'eau du puits. Elle répétait que tout se tenait là, qu'elle n'avait besoin de rien pour se sentir vivante, que de se mettre au service des autres. Son argent, c'était pour payer le car qui l'emmenait à la ville pour voir, deux fois par mois, un spectacle de danse, un concert de musique classique, un film au cinéma, suivi d'une gourmandise dans une pâtisserie. Pourtant, il savait l'homme. Il en avait le pressentiment. Il avait des liens particuliers avec elle. Ça ne pouvait pas se finir comme ça. Combien de fois ne l'avait-elle pas accueilli pour des vacances, des week-ends au divorce de ses parents, des nuits quand il passait à l'improviste et qu'elle le retenait pour qu'il déguste sa soupe d'herbe folle, ce saucisson qu'un voisin lui avait donné, la goutte qui vieillissait à la cave. Il le sentait. Elle avait dû lui laisser quelque chose. Un petit rien. Un signe. Posait tellement en évidence que ses cousins rapaces avaient dû passer à côté. Quelque chose de tangible. Comme une espérance, une lumière. Une dernière page qu'ils tourneraient ensemble. Même si la mort l'avait surprise au bout de son jardin, elle avait dû prévoir qu'il passerait lui aussi et qu'il fallait encore, encore un peu, qu'ils rient tous les deux. De ce bon coup, comme les jeux de mots qu'elle faisait quand il était petit. « Il faut laisser les mammifères !» Un veau qui fait de l'aérophagie, c'est un vocabulaire. Tu as un papyrus, et qui le faisait rire tant et tant qu'une fois, il se pissa dessus. Et c'est près de la cheminée, posé à même le vieux banc sur lequel elle s'asseyait quand le froid du dehors la poussait à rentrer, qu'il trouva la boîte. Une vieille boîte en fer, rouillée de partout et sur laquelle on lisait à peine « Allumette ». Il l'ouvrit. Elle était pleine de cordons usés, de vieux lacets, de morceaux de cordes effilochées, de cordelettes tombant en poussière. Par-dessus ce petit tas était posé ce mot écrit d'une main ferme. « Petit bout de ficelle ne pouvant servir à rien !»

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